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0: Hello! Avec le duo Soleil-Mercure, le chemin s'éclaire enfin! Bélier, méthode de travail ou routine bien-être, c'est vous qui donnez l'impulsion. Taureau, exprimez vos émotions, libérez votre créativité et partagez vos idées en or. Gémeaux, un dossier familial ou immobilier qui traînait pourrait être bouclé aujourd'hui. Cancer, c'est le moment de vous lancer avec audace, de foncer, de frapper aux portes. Lion, négocier, réviser un tarif, relancer, les discussions financières sont fécondes. Vierge, votre planète Mercure vous protège, votre jugement est votre meilleur allié. Balance, anticipez vos projets d'automne, préparez votre plan d'action avec minutie. Scorpion, votre cercle social a besoin de vos lumières, grâce à vous, tout se débloque. Sagittaire, soignez le détail d'un dossier, c'est ce qui vous permettra d'emporter la mise. Capricorne, cap sur l'espérance, déployez vos ailes et partez en quête de votre Graal. Verseau, vous bénéficiez d'un regain d'efficacité pour gérer une situation délicate. Poisson, votre partenaire ou votre âme sœur trouve les mots pour exprimer ses intentions. Belle journée!
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0: bonjour tout le monde, bon réveil, il est 6h sur Top Music, la suite avec Riviera après l'actu. Et puis on jette également un œil sur la météo pour cette journée de jeudi en Alsace après l'actu avec Céline.
1: Vigilance jaune aux orages la nuit prochaine dans toute l'Alsace, soyez prudents, le vent, la grêle et les éclairs pourraient être très nombreux. Une crue dévastatrice au Népal, il y a au moins 160 morts et des centaines de disparus. La crue a été provoquée par un effondrement de glaciers d'une violence telle qu'il a provoqué un séisme et des glissements de terrain. À Caen, près de la gare, hier soir vers 22h, une voiture a foncé dans la foule, faisant au moins un mort et une dizaine de blessés. Pour avoir toutes les clés pour maîtriser les outils numériques, la ville de Colmar propose des ateliers de découverte d'une durée de 2 heures pour les adultes, mais aussi pour les 8-12 ans qui débutent. Inscription sur colmar.fr. Le musée de l'auto à Mulhouse, via la Fondation du patrimoine, lance un appel aux dons. Il faudrait réunir 500 000 euros pour restaurer une partie de la toiture au-dessus des voitures de collection. Alors pour faire un don, rendez-vous sur fondation-patrimoine.org. Encore une sortie dans l'espace pour l'astronaute française de Sophie Adno. Elle sortira une 3e fois le 1er septembre, à nouveau pour une durée de 6 heures pour des travaux de maintenance sur l'ISS. La période estivale touche à sa fin et les jobs d'été aussi. Martiniquais d'origine, Hugo Rance revient chaque année en Alsace pour retrouver sa famille et pour travailler au dock à Strasbourg comme maître nageur sauveteur.
2: On arrive souvent sur les coups de 14h30, 35, 10 minutes avant d'embaucher. On commence à 14h45. Donc on met toutes les embarcations à l'eau, on vérifie s'il n'y a pas trop de problèmes et on ouvre au public à 15h. Et ensuite on ferme au public à 19h et jusqu'à 19h15, on fait tous les petits réglages, soit qui n'a pas été, soit ce qui a été sur la journée et pour préparer la journée d'après.
1: Et si vous voulez encore profiter des docks de Strasbourg, dépêchez-vous, le site ferme ses portes ce dimanche. Un concert caritatif à la télé ce soir. De nombreux artistes ont accepté de participer à cette soirée spéciale en faveur des sinistrés des incendies de cet été en France. L'Arkéa Arena de Bordeaux accueillera le concert SOS Solidarité Incendie à vivre en direct dès 21h10 sur M6.
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0: La météo pour ce jeudi en Alsace, 17 degrés ce matin sur Haguenau, Saverne et Sarrebourg, 17 également à Strasbourg et Célestat, 18 sur Colmar et Mulhouse. Ce sera du soleil et des nuages pour aujourd'hui et puis les températures vont grimper cet après-midi puisqu'on attend 31 à 32 degrés en Alsace.
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0: Sur Top Music, la suite avec Lewis Capaldi. C'est Stay Love qui arrive dans votre playlist Alsace. 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

Top Music, il est 6h27. Dans un instant, retour de l'actu en Alsace. Le flash avec Céline. La météo également pour cette journée de jeudi qui s'annonce chaude en Alsace cet après-midi. D'ici là, Alex Warren ou encore Julien Lib avec Ota. Maintenant, voici Dis-moi où.

0: Sur Top Music, la suite avec Temper City. Il y a un peu plus de 6h30, c'est Self Aware qui arrive dans un instant, juste après l'actu en Alsace. L'actu, c'est dans moins de 2 minutes.
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0: Quel temps pour aujourd'hui en Alsace? La réponse juste après l'actu avec Céline.
8: La Fédération des motards en colère répond au maire de Bernay qui interdit désormais le stationnement des 2 et 3 roues motorisées sur la place du marché. Malgré des propositions de parking de substitution, la FFMC rappelle que les motards aiment garder un œil sur leur moto et risquent donc de déserter le centre-ville d'Aubernais. Le guide 2027 des meilleurs vins de France vient de paraître. Il répertorie 7920 de 1290 domaines. Et en Alsace, il y a un coup de cœur du jury pour le domaine Julien Beller qui est à Molsheim. Pour avoir toutes les clés pour maîtriser les outils numériques, la ville de Colmar propose des ateliers de découverte d'une durée de 2 heures pour les adultes, mais aussi pour les 8-12 ans qui débutent. Inscription sur colmar.fr.

0: assez recherché par les spectateurs. Après, il faut toujours que la programmation suive. Et cette année, on a été plutôt chanceux parce qu'il y a eu de très bons films. On a eu l'Odyssée de Christopher Nolan et le nouveau Spider-Man qui a cartonné. Et en plus de ça, nos salles étaient bien climatisées. C'est ce que les spectateurs recherchaient clairement pour ne pas trop souffrir de la chaleur.
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3: La météo pour cette journée de jeudi en Alsace, du soleil, des nuages et des températures qui vont grimper cet après-midi puisqu'on attend 31 degrés sur le Bas-Rhin, 32 sur le Haut-Rhin. En attendant ce matin, eh bien il fait 17 degrés sur Haguenau, Strasbourg et Saverne et 18 degrés sur Colmar et Mulhouse.

0: qui arrive dans un instant après la queue en Alsace avec Four to the Floor. Et dans un instant, c'est l'horoscope avec Natacha S.
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0: Il est bientôt 7h, tout de suite l'horoscope, Natacha S.
14: Hello. Avec le duo Soleil-Mercure, le chemin s'éclaire enfin. Bélier, méthode de travail ou routine bien-être, c'est vous qui donnez l'impulsion. Taureau, exprimez vos émotions, libérez votre créativité et partagez vos idées en or. Gémeaux, un dossier familial ou immobilier qui traînait pourrait être bouclé aujourd'hui. Cancer, c'est le moment de vous lancer avec audace, de foncer, de frapper aux portes. Lion, négocier, réviser un tarif, relancer, les discussions financières sont fécondes. Vierge, votre planète Mercure vous protège, votre jugement est votre meilleur allié. Balance, anticipez vos projets d'automne, préparez votre plan d'action avec minutie. Scorpion, votre cercle social a besoin de vos lumières, grâce à vous, tout se débloque. Sagittaire, soignez le détail d'un dossier, c'est ce qui vous permettra d'emporter la mise. Capricorne, cap sur l'espérance, déployez vos ailes et partez en quête de votre Graal. Verseau, vous bénéficiez d'un regain d'efficacité pour gérer une situation délicate. Poisson, votre partenaire ou votre âme sœur trouve les mots pour exprimer ses intentions. Belle journée.
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0: 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Il est 7h, bonjour, c'est jeudi, nous sommes le 27 août, c'est Offenbach et Star Sailor qui arrivent juste après l'actu.
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0: Il fait 17 degrés ce matin à Haguenau, la météo en Alsace, juste après l'actu avec Céline.
23: Attention aux orages la nuit prochaine en Alsace, on sera en vigilance jaune à partir de 21h. Il risque notamment d'y avoir de la grêle et beaucoup de vent. Une crue dévastatrice au Népal, il y a au moins 160 morts et des centaines de disparus. La crue a été provoquée par un effondrement de glaciers d'une violence telle qu'il a provoqué un séisme et des glissements de terrain. À Caen, près de la gare, hier soir vers 22h, une voiture a foncé dans la foule, faisant au moins un mort et une dizaine de blessés. Pour avoir toutes les clés pour maîtriser les outils numériques, la ville de Colmar propose des ateliers de découverte d'une durée de 2 heures pour les adultes, mais aussi pour les 8-12 ans qui débutent. Inscription sur colmar.fr. Le musée de l'auto à Mulhouse, via la Fondation du patrimoine, lance un appel aux dons. Il faudrait réunir 500 000 euros pour restaurer une partie de la toiture au-dessus des voitures de collection. Alors pour faire un don, rendez-vous sur fondation-patrimoine.org. Marqués par plusieurs épisodes de forte chaleur, les lieux de baignade ont été particulièrement fréquentés cet été. À Strasbourg, la base nautique des docks a attiré les foules. Et depuis 4 ans, Hugo Rance y travaille comme maître nageur sauveteur. Il nous raconte comment il a vécu cette saison.
24: Ça fait 4 ans que je travaille au dock en tant que maître nageur du coup. C'est la première année où on a vraiment pas mal de monde. Donc sur les journées où on fait de 15h à 19h, il y a entre 600 et 700 personnes qui viennent. Et sur les journées où on finit jusqu'à 21h, une heure, on a fait le record cet été, c'est 960 personnes, donc ça fait quand même pas mal de monde. Mais moi qui ai plutôt l'habitude, en vrai ça a été.
23: Et si vous voulez encore profiter des docks de Strasbourg, dépêchez-vous, le site ferme ses portes ce dimanche. En foot, l'OL dit adieu à la Ligue des Champions après sa défaite face à Fenerbahçe, 2-1 lors du barrage retour. Et justement, le tirage au sort de la phase de groupe de la Ligue des Champions a lieu ce soir à 18h. Les clubs français engagés, le PSG, Lens et Lille, seront fixés sur leurs adversaires.
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0: La météo pour cette journée de jeudi. Il va faire chaud cet après-midi puisqu'on attend 31 à 32 degrés sur le Bas-Rhin, 33 sur le Haut-Rhin avec du soleil. En attendant ce matin, il fait 16 degrés à Strasbourg et Célestat, 17 à Haguenau, Saverne, Sarrebourg, Colmar et Mulhouse. Mais attention, on attend des orages. Céline, vous en parliez à l'instant dans le flash. Des orages attendus à partir de ce soir avec beaucoup de pluie, peut-être de la grêle, mais également du vent. Le vent qui pourrait souffler en rafale jusqu'à 100 km/h et ces orages pourraient nous accompagner jusqu'à demain matin.
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Bonjour tout le monde, bon jeudi, nous sommes le 27 août aujourd'hui, c'est Manu, il est 7h09 et si vous êtes fan du Racing, j'ai une info pour vous et je vous la donne juste après Jack et Carla, voici la recette dans votre playlist Alsace.

0: Ouais, c'est Chabouzé qui arrive dans votre playlist Alsace avec Born to Die. 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
8: À 7h21, RAS sur les routes en Alsace, ça circule bien en ce jeudi matin. Bonne route avec Top Music, avec Chabouzé maintenant, voici Born to Die.

Il est 7h26, bonjour, bon jeudi matin 27 août. Tiens, un petit coucou à Véro qui m'envoie un message sur Facebook. Elle est à Orfelden, elle dit qu'elle a pas bien dormi parce que son voisin a fait une teuf, et une teuf qui est encore en cours à 7h26. C'est incroyable. Bon courage Véro. La suite avec Joe, ce sera avant les infos de Céline. La météo également en Alsace, attention on attend des orages. Je vous dis tout en détail dans 5 minutes. D'abord c'est Tove Lo avec Stromae.

0: 7h31, la suite avec Taylor Swift. C'est Mr. Know It All qui arrive dans votre playlist Alsace. On va faire un point également sur la météo. Attention, on attend des orages ce soir. Je vous dis tout juste après l'actu en Alsace, l'actu avec Céline dans 2 minutes.
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0: Il fait 18 degrés ce matin à Colmar. La météo en Alsace après l'actu avec Céline.
7: La Fédération des motards en colère répond au maire de Bernay qui interdit désormais le stationnement des 2 et 3 roues motorisées sur la place du marché. Malgré des propositions de parking de substitution, la FFF

0: et des concerts dans le parc du Château des Rohan. 40 000 personnes sont attendues. Cet été, les cinémas français ont attiré davantage de spectateurs entre la fraîcheur des salles et les nombreux films à l'affiche. Ils ont accueilli en moyenne 640 000 spectateurs par jour depuis le 1er juillet. Mais la chaleur pousse aussi les spectateurs à davantage consommer une fois sur place. Écoutez Léa Pierre, responsable d'exploitation du cinéma Vox à Strasbourg.
1: C'est le constat que j'en fais le plus parlant de la canicule. On n'a jamais autant vendu de boissons et les glaces, c'était vraiment les produits phares pendant les périodes de canicule. Donc ça demande une petite logistique évidemment, hein, toujours avoir des boissons frais, etc. Mais c'est exactement ce que les gens consommaient en masse pour se rafraîchir notamment.
0: Et puis du 16 au 20 septembre, profitez de l'opération Cinécool dans tout le Grand Est avec des places de ciné à 5 euros.
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3: La météo pour ce jeudi, c'est du soleil. Il va même faire chaud cet après-midi puisqu'on attend 31 degrés sur Saverne-et-Sarrebourg, 32 à Haguenau. Il fera 33 degrés cet après-midi à Strasbourg, Célestat, Colmar et Mulhouse. En attendant, eh bien, il fait 17 degrés ce matin à Strasbourg et Célestat. Il fait 18 à Haguenau, Saverne, Colmar et Mulhouse. Mais attention, eh oui, parce qu'il y a un mais forcément. Les orages vont arriver ce soir, des orages qui pourraient être forts localement avec de la pluie, peut-être même de la grêle et du vent. Des rafales de vent sont attendues à 100 km/h et ces orages devraient nous accompagner entre ce soir et demain matin. Prudence donc, la suite avec Teddy Swims. Maintenant voici Mr. Know It All dans votre playlist Alsace. Bon début de journée en ce jeudi.

Vanessa Carlton sur Top Music à 7h43. 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Voici This Is et Joseph Kamel, c'est par cœur.

0: Bon jeudi matin à 7h53. Avec Riviera, She Doesn't Mind, qui arrive juste après l'actu en Alsace. Sur les routes ce matin, eh bien ça se passe bien. RAS pour le moment, évidemment, comme toujours. Si vous avez quelque chose à nous signaler, la ligne Info Trafic Top Music, c'est le 03 8x8. Dans un instant, c'est l'horoscope avec Natacha S.
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20: Il est bientôt 8h, l'horoscope tout de suite avec Natacha S.
21: Hello! Avec le duo Soleil-Mercure, le chemin s'éclaire enfin! Bélier, méthode de travail ou routine bien-être, c'est vous qui donnez l'impulsion. Taureau, exprimez vos émotions, libérez votre créativité et partagez vos idées en or. Gémeaux, un dossier familial ou immobilier qui traînait pourrait être bouclé aujourd'hui. Cancer, c'est le moment de vous lancer avec audace, de foncer, de frapper aux portes. Lion, négocier, réviser un tarif, relancer, les discussions financières sont fécondes. Vierge, votre planète Mercure vous protège, votre jugement est votre meilleur allié. Balance, anticipez vos projets d'automne, préparez votre plan d'action avec minutie. Scorpion, votre cercle social a besoin de vos lumières, grâce à vous, tout se débloque. Sagittaire, soignez le détail d'un dossier, c'est ce qui vous permettra d'emporter la mise. Capricorne, cap sur l'espérance, déployez vos ailes et partez en quête de votre Graal. Verseau, vous bénéficiez d'un regain d'efficacité pour gérer une situation délicate. Poisson, votre partenaire ou votre âme sœur trouve les mots pour exprimer ses intentions. Belle journée.
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20: 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Il est 8h et c'est Riviera qui arrive dans un instant après l'actu avec She Doesn't Mind.
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20: Jeudi 27 août, on parle météo pour cette journée, juste après l'actu en Alsace avec Céline.
16: Vigilance jaune aux orages la nuit prochaine dans toute l'Alsace. Soyez prudents, le vent, la grêle et les éclairs pourraient être très nombreux. Une crue dévastatrice au Népal, il y a au moins 160 morts et des centaines de disparus. La crue a été provoquée par un effondrement de glaciers d'une violence telle qu'il a provoqué un séisme et des glissements de terrain. À Caen, près de la gare, hier soir vers 22h, une voiture a foncé dans la foule, faisant au moins un mort et une dizaine de blessés. Le musée de l'auto à Mulhouse, via la Fondation du patrimoine, lance un appel aux dons. Il faudrait réunir 500 000 euros pour restaurer une partie de la toiture au-dessus des voitures de collection. Alors pour faire un don, rendez-vous sur fondation-patrimoine.org. Encore une sortie dans l'espace pour l'astronaute française Sophie Adnaud. Elle sortira une troisième fois le 1er septembre, à nouveau pour une durée de 6 heures pour des travaux de maintenance sur l'ISS. La période estivale touche à sa fin et les jobs d'été aussi. Martiniquais d'origine, Hugo Rance revient chaque année en Alsace pour retrouver sa famille et pour travailler au dock à Strasbourg comme maître nageur sauveteur.
22: On arrive souvent sur les coups de 14h30, 35, 10 minutes avant d'embaucher. On commence à 14h45. Donc on met toutes les embarcations à l'eau, on vérifie s'il n'y a pas trop de problèmes et on ouvre au public à 15h. Et ensuite on ferme au public à 19h et jusqu'à 19h15, on fait tous les petits réglages, soit qui n'a pas été, soit ce qui a été sur la journée et pour préparer la journée d'après.
16: Et si vous voulez encore profiter des docks de Strasbourg, dépêchez-vous, le site ferme ses portes ce dimanche. En foot, l'OL dit adieu à la Ligue des Champions après sa défaite face à Fenerbahçe, 2-1 lors du barrage retour. Et justement, le tirage au sort de la phase de groupe de la Ligue des Champions a lieu ce soir à 18h. Les clubs français engagés, le PSG, Lens et Lille, seront fixés sur leurs adversaires.
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20: La météo pour ce jeudi. Ce matin, il fait 17 degrés à Célestat. Il fait 18 à Strasbourg, Saverne, Sarrebourg et Mulhouse. 18 également à Haguenau et 19 degrés en ce moment à Colmar. Ça va chauffer cet après-midi puisqu'on attend 31 à 32 degrés sur le Bas-Rhin, jusqu'à 33 degrés cet après-midi sur le Haut-Rhin. Tout cela avec du soleil et quelques passages nuageux. Mais attention, le point important de cette météo, c'est les orages qui arrivent ce soir. Orages qui vont nous accompagner toute la nuit prochaine jusqu'à demain matin avec pas mal de pluie, peut-être de la grêle et également du vent qui soufflera en rafale à 100 km/h.
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Bonjour tout le monde, bon jeudi, nous sommes le 27 août aujourd'hui, il est 8h09. À suivre le dernier Christophe Willem, il s'appelle System. Christophe Willem qui va fêter ses 20 ans de carrière l'année prochaine, il y a une tournée des Zéniths prévue. Alors pour l'instant pas de date en Alsace, la plus proche prévue pour l'instant c'est au Galaxy de Metz-Amnéville le 20 novembre 2027.

0: 8h15. Et sur Top Music, la suite avec Shakira. C'est Die Die qui arrive dans votre playlist Alsace. 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
9: À 8h21, attention, un ralentissement assez important d'ailleurs, hein, en quittant Célestat sur l'A35 direction Colmar. On n'a pas d'infos précises sur ce qui se passe, mais en tout cas c'est bien bouché à partir de Kinsheim jusqu'au niveau de Bergheim. C'est 25 minutes de plus sur votre temps de parcours. Alors si vous êtes dans le secteur, n'hésitez pas évidemment à nous joindre au 03 8x8. Ailleurs dans la région, on a des ralentissements également sur l'A35, mais dans le sens Colmar-Strasbourg. Ça coince entre Goxwiller et Niderney. Là, ce sont des travaux qui posent problème. On a quelques ralentissements également sur la N83 entre Istratzheim et Fegersheim. Ça se charge un peu sur l'A35 à l'approche de Strasbourg, notamment à l'approche de la prison de Strasbourg. Et puis pour vous qui venez du nord, vous êtes ralenti sur l'A340 en venant de Haguenau avant d'accéder à l'autoroute A4. 8h22, la suite avec Shakira maintenant. Voici Die Die dans votre playlist Alsace.

0: Top Music, 8h28, la suite avec Ray. Ça sera juste après l'actu en Alsace avec Céline, c'est dans moins de 3 minutes. Et puis attention, hein, si vous êtes sur la route, je vous parlais tout à l'heure d'un gros bouchon sur la 35 dans le sens Célestat-Colmar. C'est un accident qui est confirmé. Accident confirmé par Nico et Rebecca à l'instant au 03x8. Merci à tous les deux pour votre coup de fil. Donc ça coince à partir de Célestat avec cet accident qui s'est produit au niveau du radar de Bergheim dans le sens Célestat-Colmar. Ça coince donc sur cette autoroute A35 dans le sens nord-sud. C'est en ce moment plus de 30 minutes sur votre temps de parcours.
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6: Il fait 20 degrés ce matin à Saverne. La météo en Alsace, juste après l'actu en moins de 2 minutes avec Céline.
7: La Fédération des motards en colère répond au maire d'Aubernais qui interdit désormais le stationnement des 2 et 3 roues motorisées sur la place du marché. Malgré des propositions de parking de substitution, la FFMC rappelle que les motards aiment garder un œil sur leur moto et risquent donc de déserter le centre-ville d'Aubernais. Le guide 2027 des meilleurs vins de France vient de paraître. Il répertorie 7900 vins de 1290 domaines. Et en Alsace, il y a un coup de cœur du jury pour le domaine Julien Veller qui est à Molsheim. Pour avoir toutes les clés pour maîtriser les outils numériques, la ville de Colmar propose des ateliers de découverte d'une durée de 2 heures pour les adultes, mais aussi pour les 8-12 ans qui débutent. Inscription sur colmar.fr. Le musée de l'auto à Mulhouse, via la Fondation du patrimoine, lance un appel aux dons. Il faudrait réunir 500 000 euros pour restaurer une partie de la toiture au-dessus des voitures de collection. Alors pour faire un don, rendez-vous sur fondation-patrimoine.org. En foot, l'OL dit adieu à la Ligue des Champions après sa défaite face à Fenerbahçe, 2-1 lors du barrage retour. Et justement, le tirage au sort de la phase de groupe de la Ligue des Champions a lieu ce soir à 18h. Les clubs français engagés, le PSG, Lens et Lille, seront fixés sur leurs adversaires. Coup d'envoi de la plus grande fête de la bière de France ce jeudi, c'est à Saverne. C'est parti pour 4 jours de festivités jusqu'à dimanche avec des dégustations et des concerts dans le parc du Château des Rohans. 40 000 personnes sont attendues.
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6: La météo de ce jeudi, ça sera du soleil avec quelques passages nuageux. Les températures pour l'instant, il fait 18 degrés à Célestat, 19 à Mulhouse, Colmar, Strasbourg, Haguenau et Sarrebourg et 20 degrés à Saverne. Cet après-midi, on va passer au-dessus des 30 degrés en Alsace puisqu'on attend 31 à 32 sur le Bas-Rhin, jusqu'à 33 degrés sur le Haut-Rhin. Mais attention, des orages vont arriver dans la soirée. Des orages qui seront accompagnés de vents forts avec des rafales à 100 km/h. Beaucoup de pluie et également peut-être de la grêle. Les orages devraient être avec nous jusqu'à demain matin. La suite sur Top Music avec Ray

Top Music, 9h moins le quart. 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

0: suivre sur Top Music, Offenbach et Star Sailor. C'est Fort to the Floor qui arrive dans votre playlist Alsace à 8h53. On retourne sur la route, on a de grosses difficultés, gros bouchons en ce moment sur la 35 dans le sens Strasbourg-Colmar. Il y a un accident qui est signalé avant le radar fixe de Bergheim. Trois voitures immobilisées sur voie de gauche, donc dans le sens Strasbourg-Colmar. Et ça coince à partir de la sortie Célestat Zedinor. Vous mettez quasiment une heure de plus sur votre temps de parcours entre la sortie Célestat Zedinor et Bergheim. C'est évidemment un secteur à éviter si vous le pouvez encore, hein, quitter l'autoroute A35 au niveau de Célestat pour rejoindre le sud de la région.
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26: Bonne journée de jeudi, jeudi 27 août, c'est Offenbach et Star Sailor qui arrivent juste après l'actu en Alsace. Il fait 20 degrés ce matin à Colmar, la météo dans la région juste après l'actu en Alsace avec Céline.
27: Attention aux orages la nuit prochaine en Alsace, on sera en vigilance jaune à partir de 21h, il risque notamment d'y avoir de la grêle et beaucoup de vent. Une crue dévastatrice au Népal, il y a au moins 160 morts et des centaines de disparus. La crue a été provoquée par un effondrement de glaciers d'une violence telle qu'il a provoqué un séisme et des glissements de terrain. À Caen, près de la gare, hier soir vers 22h, une voiture a foncé dans la foule, faisant au moins un mort et une dizaine de blessés. Encore une sortie dans l'espace pour l'astronaute française Sophie Adnaud. Elle sortira une troisième fois le 1er septembre, à nouveau pour une durée de 6 heures pour des travaux de maintenance sur l'ISS. Prévoyez de vous lever un peu plus tôt demain matin pour voir l'éclipse de lune. Elle atteindra son pic à 6h12. Retrouvez plus d'infos à ce sujet sur topmusique.fr. Un concert caritatif à la télé ce soir. De nombreux artistes ont accepté de participer à cette soirée spéciale en faveur des sinistrés des incendies de cet été en France. L'Arkéa Arena de Bordeaux accueillera le concert SOS Solidarité Incendie à vivre en direct dès 21h10 sur M6. Le chanteur Vianney est de retour avec un nouveau single, D'or ou d'étain, enregistré dans sa cabane qu'il a construite de ses mains. La chanson sera disponible dès demain vendredi et Vianney repartira en tournée dès mars l'année prochaine. Coup d'envoi de la plus grande fête de la bière de France ce jeudi, c'est à Saverne, jusqu'à dimanche avec des dégustations et des concerts dans le parc du Château des Rohans. 40 000 personnes sont attendues.
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26: Soleil et nuages pour cette journée de jeudi en Alsace et même de la chaleur cet après-midi. Alors pour l'instant, il fait 19 degrés à Mulhouse et Célestat. Il fait 20 degrés à Colmar, à Strasbourg et à Sarrebourg. Il fait 21 à Haguenau et à Saverne cet après-midi. On attend 31 à 32 degrés sur le Bas-Rhin, jusqu'à 33 degrés cet après-midi sur le Haut-Rhin. Mais attention, les orages vont arriver. Des orages qui pourraient être forts avec du vent qui soufflera en rafale à 100 km/h. Beaucoup de pluie également et peut-être même de la grêle. Les orages arriveront dans la soirée et pourraient nous accompagner jusqu'à demain matin.
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Il est 9h07 et c'est jeudi aujourd'hui le 27 août. Vous partez bosser, bon courage, belle journée. Avec Top Music, avec dans votre playlist Alsace Coldplay ou encore Zao et MC Solar. Voici comme Caroline. Regarde.

0: 9h12 en ce jeudi matin, à suivre Martin Garrix et Ed Sheeran. Repeated qui arrive dans votre playlist Alsace. Et on retourne sur la route, hein. Je vous parlais tout à l'heure de cet accident sur l'A35 et de ces gros bouchons dans le sens Strasbourg-Colmar à partir de la sortie Célestat-Zélie-Nord. Alors, bonne nouvelle, ça s'arrange sur cette autoroute A35. Il y a encore quelques ralentissements à partir de la sortie Zélie-Nord, donc en direction de Colmar, mais ça va de mieux en mieux et c'est une bonne chose. Vous restez prudent au volant.
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The Script sur Top Music à 9h23 ce jeudi matin. 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

0: 9h30 sur Top Music, la suite avec Teddy Swims. Mr. Know It All qui arrive dans votre playlist Alsace. D'abord on parle météo bien sûr, et puis l'actu qui arrive avec Céline dans 2 minutes.
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0: Il fait 20 degrés ce matin à Célestat, la météo en Alsace, juste après un zoom sur l'actu avec Céline.
9: Cet été, les cinémas français ont attiré davantage de spectateurs entre la fraîcheur des salles et les nombreux films à l'affiche. Ils ont accueilli en moyenne 640 000 spectateurs par jour depuis le 1er juillet. Mais la chaleur pousse aussi les spectateurs à davantage consommer une fois sur place. Écoutez Léa Pierre, responsable d'exploitation du cinéma Vox à Strasbourg.
10: On n'a jamais autant vendu de boissons et les glaces, c'était vraiment les produits phares pendant les périodes de canicule. Donc ça demande une petite logistique évidemment, hein, toujours avoir des boissons frais, etc. Mais c'est exactement ce que les gens consommaient en masse pour se rafraîchir notamment.
9: Et puis du 16 au 20 septembre, profitez de l'opération Cinécool dans tout le Grand Est avec des places de ciné à 5 euros.
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0: La météo pour cette journée de jeudi en Alsace, c'est du soleil avec quelques passages nuageux. Les températures de ce matin, déjà bien douces, hein, puisqu'il fait 20 degrés à Célestat, il fait 21 à Mulhouse, Saverne et Strasbourg. Il fait 22 sur Haguenau, Colmar et Sarrebourg. Et pour cet après-midi, on va dépasser les 30 degrés en Alsace. On attend 31 à 32 sur le Bas-Rhin, jusqu'à 33 degrés cet après-midi sur le Haut-Rhin. Mais attention, les orages vont arriver, des orages qui seront accompagnés de vents forts avec des rafales à 100 km/h. Beaucoup de pluie également et puis de la grêle possible aussi, et ces orages arriveront en soirée et pourraient nous accompagner jusqu'à demain matin. On attend seulement une accalmie en Alsace à partir de demain après-midi. La suite avec Teddy Swims, voici Miss Know It All dans votre playlist Alsace.

0: Un peu plus de 10h moins le quart, c'est Lewis Capaldi qui arrive. Avec Stay Love dans votre playlist Alsace. Alors si vous cherchez du boulot, on a un job dating qui arrive. Ça sera la 7e édition du job dating. Les trackers d'emploi font leur zénith. C'est avec Top Music et ça se passe dans quelques semaines, dans moins d'un mois maintenant, le mercredi 23 septembre de 10h à 17h au Zénith de Strasbourg, avec une centaine de recruteurs, des centres de formation, des partenaires de l'emploi ainsi que des ambassadeurs métiers. Venez évidemment avec vos CV, l'entrée est libre. Donc c'est le 23 septembre de 10h à 17h au Zénith.
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Un classique des années 80 sur Top Music avec Eurythmics Sweet Dreams, ce genre de tube sur Top 80, la radio digitale Top Music disponible sur l'appli Top Music et sur topmusic.fr. D'ici c'est Théodora maintenant.

0: 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Sur Top Music, la suite avec Sound of Legend. C'est San Francisco qui arrive dans votre playlist Alsace.
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2: Cet été, les cinémas français ont attiré davantage de spectateurs, avec en moyenne 640 000 spectateurs chaque jour depuis le 1er juillet, selon la Fédération Nationale des Cinémas Français. Mais la chaleur a poussé aussi les spectateurs à davantage consommer une fois sur place. Léa Pierre est responsable d'exploitation du cinéma Vox à Strasbourg.
3: C'est le constat que j'en fais le plus parlant de la canicule. On n'a jamais autant vendu de boissons et les glaces, c'était vraiment les produits phares. Donc ça demande une petite logistique évidemment, hein, toujours avoir des boissons frais, etc. Mais c'est exactement ce que les gens consommaient en masse pour se rafraîchir notamment.
2: Et par ailleurs, du 16 au 20 septembre, il fera un peu moins chaud. Vous pourrez profiter de l'opération Cinécool dans tout le Grand Est avec les places de cinéma à seulement 5 euros.
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0: C'est le dernier Slimane sur Top Music à 10h30. À suivre Temper City pour démarrer 40 minutes de tube à la suite. Mais d'abord, c'est l'actu en Alsace qui arrive dans 10 secondes.
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0: La météo de ce jeudi en Alsace, juste après l'actu, en moins d'une minute avec Seb.
3: Un père de famille condamné à 2 ans de prison après une course-poursuite à 150 km/h dans les rues de Haute-Pierre à Strasbourg avec 3 enfants à bord. L'homme ivre venait de perdre au casino l'argent prévu pour la rentrée scolaire. Il a reconnu tous les faits. Coup d'envoi de la plus grande fête de la bière de France ce jeudi à Saverne. 4 jours de festivités jusqu'à dimanche avec des dégustations et des concerts dans le parc du Château des Rouens. 40 000 personnes sont attendues. Le chanteur Vianney, lui, est de retour avec un nouveau single, D'or et d'étain, qui est enregistré dans la fameuse cabane qu'il a construite lui-même. Chanson à découvrir dès demain vendredi et puis Vianney partira en tournée en mars prochain. Et puis en football, le tirage au sort de la phase de groupe de la Ligue des Champions a lieu tout à l'heure à 18h. Le PSG, Lens et Lille seront fixés sur leurs adversaires.
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3: En cette période de vendange, de nombreux domaines cherchent encore quelques mains pour aider à la récolte du raisin. C'est le cas par exemple du domaine Jean Becker à Zellambert, près de Ribeauvillé. Un domaine qui travaille dans la bonne ambiance avec pause café à 9h, repas de midi fait maison et puis un petit verre de l'amitié en fin de journée. La rémunération, c'est au SMIC agricole horaire. Toutes les infos, vous les retrouvez sur topmusic.fr, la page des traqueurs d'emploi. Et je vous rappelle que ça recrute également dans beaucoup d'autres domaines partout en Alsace.
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0: La météo pour ce jeudi, attention aux orages qui vont arriver en fin de journée sur l'Alsace. Des orages qui pourraient être forts avec des rafales de vent à 100 km/h. Ça devrait être comme ça entre ce soir et demain matin. En attendant, c'est du soleil qui est annoncé en Alsace avec des températures chaudes cet après-midi, 31 à 33 degrés. Et sur Top Music, la suite c'est avec Temper City. C'est Self Aware qui arrive pour démarrer 40 minutes de tube à la suite.
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C'est à ce jour le plus gros tube de Mylène Farmer, Désenchanté dans votre playlist Alsace. En ce moment, c'est 40 minutes de tube à la suite. On enchaîne avec Chabouzé, Jérémy Frérot. Et puis là, c'est le nouveau BTS maintenant dans votre playlist Alsace. Voici Swim.

La rédaction de Top Music vous propose tous les jours des idées de sortie en Alsace. Ça s'appelle la sélection Top Music et ça arrive dans un instant. Après Marc Ambor ou encore le nouveau Zazie maintenant sur Top Music, voici Peu Importe.

0: sur Top Music, la suite avec Offenbach. C'est Star Sailor et Offenbach, Four to the Floor, qui arrive dans votre playlist Alsace.
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2: C'est doucement la fin de l'été, mais c'est loin d'être fini pour le festival des Jardins Métissés au parc de Vesserlin. Cette 24e édition se poursuit jusqu'au 1er novembre avec l'Odyssée d'Ulysse comme thématique générale. Un événement qui vous permet de découvrir des jardins extraordinaires et éphémères. Vous avez ainsi des visites guidées tous les jours, un sentier pieds nus, un jeu à faire à travers une expo photo. Tout cela est accessible tous les jours avec votre billet d'entrée. Et puis plus ponctuellement, des nocturnes. Et là, attention, en revanche, les toutes dernières, c'est pour cette fin de semaine. Voilà donc une petite idée de sortie pour ce week-end. Et puis après, vous avez jusqu'au 1er novembre, donc, pour ce parc de Vesserlin, ce festival des jardins métissés, vous aurez encore quelques belles surprises.
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0: sur Top Music, la suite avec Shakira, juste après l'actu en Alsace en moins d'une minute. Attention aux orages. La nuit prochaine en Alsace, on sera en vigilance jaune à partir de 21h. Il risque notamment d'y avoir pas mal de grêle et beaucoup de vent. C'est le premier grand débat en vue de la présidentielle 2027. 7 candidats déjà déclarés ont accepté l'invitation du MEDEF pour parler des questions économiques. C'est à 16h45 ce jeudi. Ce sera diffusé en direct sur LCI et sur les réseaux sociaux du MEDEF. La plus grande fête de la bière de France débute ce soir à Saverne pour 4 jours. 40 000 personnes sont attendues avec des concerts et des dégustations dans le parc du château des Rouen, avec modération bien sûr. En foot, Lyon ne jouera pas la Ligue des Champions. Battu hier soir par Fenerbahçe en barrage retour, il n'y aura donc que Paris, Lens et Lille en phase de poule. Et le tirage au sort pour ces clubs, eh bien, c'est ce soir à 18h. La météo pour ce jeudi en Alsace. Attention, on attend des orages ce soir. Orages qui pourraient être forts avec de la pluie, peut-être de la grêle également. Et du vent qui soufflera à 100 km/h en rafale. Les orages pourraient nous accompagner entre ce soir et demain matin. En attendant, c'est du soleil qui est attendu avec des températures de 31 à 33 degrés en Alsace.
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0: Sur Top Music, la suite avec Shakira, c'est Dai Dai qui arrive dans votre playlist Alsace.
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À midi, c'est le retour de l'actu en Alsace. Ensuite, vous passez l'après-midi avec Jules. Et d'ici là, Tame Impala ou encore One Republic. Maintenant, voici Need Your Love sur Top Music. À demain, ciao.

0: Superbus et Kyo à l'instant sur Top Music avec OK Chaos. Soyez les bienvenus tout le monde, c'est Jules, ravi de vous retrouver. On accompagne votre fin de votre mi-journée dans un instant avec la météo, juste après l'actu en Alsace maintenant.
1: Attention aux orages la nuit prochaine en Alsace, puisqu'on bascule en vigilance jaune à partir de 21h. On aura notamment des risques de grêle et de rafales de vent assez importantes. Un père de famille condamné à 2 ans de prison après une course-poursuite à plus de 130 km/h dans les rues de Haute-Pierre à Strasbourg avec 3 enfants à bord. L'homme ivre venait de perdre au casino l'argent prévu pour la rentrée scolaire. Il a reconnu tous les faits. La période estivale touche à sa fin. Tout l'été, de nombreux jeunes deviennent saisonniers. Martiniquais d'origine, Hugo revient lui chaque année en Alsace pour retrouver sa famille et travailler au doc à Strasbourg comme maître nageur sauveteur. Il nous raconte à quoi ressemblent ses journées.
2: On arrive souvent sur les coups de 14h30, 35, 10 minutes avant d'embaucher. On commence à 14h45. Donc on met toutes les embarcations à l'eau, on vérifie s'il n'y a pas trop de problèmes et on ouvre au public à 15h. Et ensuite on ferme au public à 19h et jusqu'à 19h15, on fait tous les petits réglages, soit qui n'a pas été, soit ce qui a été sur la journée et pour préparer la journée d'après.
1: Et si vous voulez encore profiter d'ailleurs de ces docks de Strasbourg, dépêchez-vous puisque le site ferme ses portes ce dimanche 30 août. Un petit mot de sport et une victoire inattendue à la perche pour Renaud Lavillenie à Aoste avec un saut à 5,80 m. Et le Français de 39 ans bat un record puisqu'il aura sauté 173 fois au-dessus de 5,80 m dans sa carrière, une longévité exceptionnelle. Et puis en foot, le tirage au sort de la phase de groupe de la Ligue des Champions a lieu ce jeudi à 18h. Le PSG, Lens et Lille seront fixés. Lyon, battu en barrage retour par Fenerbahçe, disputera finalement l'Europa League.
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0: Ce jeudi se poursuit avec toujours pas mal de soleil en Alsace, un ciel qui sera que très légèrement voilé au cours de l'après-midi avec des températures qui atteindront les 32 degrés. Profitez-en bien puisque demain sera marqué par le retour de la pluie en Alsace et même des orages qui sont attendus dans l'après-midi. En tout cas, pas mal de précipitations tout au long de la journée demain vendredi et des températures qui évolueront entre une vingtaine de degrés le matin et jusqu'à pas plus de 23 degrés l'après-midi en Alsace.
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0: 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Il est midi sur Top Music. C'est une nouvelle heure de playlist Alsace qui démarre maintenant à la mi-journée avec dans un instant Train, Ace Soul Sister, juste après Riviera. Voici She Doesn't Mind sur Top Music.

0: Benson Boone à l'instant sur Top Music avec Mystical Magical. Votre playlist Alsace revient dans une semaine avec Miles Smith, Drive Safe, c'est ce qui va débarquer dans un instant. Il ne sera pas tout seul, Miles Smith sur aussi I Just Might, l'un des derniers singles de Bruno Mars. Et aussi September Cry For You, c'est dans un instant sur Top Music juste après les bons plans en Alsace.
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2: Cet été, les cinémas français ont attiré davantage de spectateurs, avec en moyenne 640 000 spectateurs chaque jour depuis le 1er juillet, selon la Fédération Nationale des Cinémas Français. Mais la chaleur a poussé aussi les spectateurs à davantage consommer une fois sur place. Léa Pierre est responsable d'exploitation du cinéma Vox à Strasbourg.
3: C'est le constat que j'en fais le plus parlant de la canicule. On n'a jamais autant vendu de boissons et les glaces, c'était vraiment les produits phares. Donc ça demande une petite logistique évidemment, hein, toujours avoir des boissons frais, etc. Mais c'est exactement ce que les gens consommaient en masse pour se rafraîchir notamment.
2: Et par ailleurs, du 16 au 20 septembre, il fera un peu moins chaud. Vous pourrez profiter de l'opération Cinécool dans tout le Grand Est avec les places de cinéma à seulement 5 euros.
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0: Gibbs, Take Me Away pour votre playlist Alsace. Soyez les bienvenus sur Top Music. On reste ensemble avec dans un instant un point sur la météo de ce jeudi qui sera ensoleillé. Mais attention, la fin de semaine risque de se dégrader. On va en parler dans un instant, juste après le point complet sur l'actu à côté de chez vous. Maintenant avec la rédac.
1: L'Alsace passera à 21h en vigilance jaune aux orages. On pourrait avoir des épisodes de grêle ainsi que de fortes rafales de vent par endroit. C'est le premier grand débat en vue de la présidentielle 2027. 7 candidats déjà déclarés ont accepté l'invitation du MEDEF pour parler des questions économiques. C'est à 16h45. Ce sera diffusé en direct sur LCI et sur les réseaux sociaux, notamment du MEDEF. La plus grande fête de la bière de France débute ce soir à Saverne pour 4 jours. 40 000 personnes sont attendues avec des concerts et des dégustations, avec modération bien sûr. C'est dans le parc du château des Rouen. En foot, Lyon ne jouera pas la Ligue des Champions, battu hier soir par Fenerbahçe en barrage retour. Ce sera donc l'Europa League. En Ligue des Champions, il n'y aura donc que Paris, Lens et Lille côté français en phase de poule. Le tirage au sort d'ailleurs, c'est ce soir à 18h.
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0: Ce jeudi se poursuit avec toujours pas mal de soleil en Alsace, un ciel qui sera que très légèrement voilé au cours de l'après-midi avec des températures qui atteindront les 32 degrés. Profitez-en bien puisque demain sera marqué par le retour de la pluie en Alsace et même des orages qui sont attendus dans l'après-midi. En tout cas, pas mal de précipitations tout au long de la journée, demain vendredi. Et des températures qui évolueront entre une vingtaine de degrés le matin et jusqu'à pas plus de 23 degrés l'après-midi en Alsace.
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0: Ne bougez surtout pas, dans un instant, votre playlist Alsace va continuer sur ta musique. Temper City, Self-Aware, voilà ce qui nous attend avec Ambrosi. Je me demande le premier single de la dernière gagnante de la Starac pour 40 minutes de tube à la suite. C'est ce qui arrive dans un instant sur ta musique.
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Il est 13h40 minutes de Tube à la suite qui continue pour votre playlist Alsace juste après Pink. Et surtout les Wiz Capaldi avec Stay Love maintenant sur Top Music. Bon après-midi, bon jeudi avec nous.

0: Elle est passée nous voir en Alsace pour son concert à la Foire au Vin le 31 juillet dernier. C'était Charlotte Cardin sur sa musique. Restez avec nous dans un instant. La playlist Alsace va se poursuivre avec Mister No Whittle. C'est Teddy Swims pour votre playlist sur ta musique. Il sera là aux côtés de Tibbs et Théodora. Le phénomène de 2025-2026, Mélodrama. Ça arrive juste après les bons plans en Alsace pour ce jeudi.
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2: C'est doucement la fin de l'été, mais c'est loin d'être fini pour le festival des Jardins Métissés au parc de Vesserlin. Cette 24e édition se poursuit jusqu'au 1er novembre avec l'Odyssée d'Ulysse comme thématique générale. Un événement qui vous permet de découvrir des jardins extraordinaires et éphémères. Vous avez ainsi des visites guidées tous les jours, un sentier pieds nus, un jeu à faire à travers une expo photo. Tout cela est accessible tous les jours avec votre billet d'entrée. Et puis plus ponctuellement, des nocturnes. Et là, attention, en revanche, les toutes dernières, c'est pour cette fin de semaine. Voilà donc une petite des sorties pour ce week-end. Et puis après, vous avez jusqu'au 1er novembre, donc, pour ce parc de Vesserlin, ce festival des jardins métissés, vous aurez encore quelques belles surprises.
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0: Merci d'être avec nous sur Tapezik avec Tom Grégory pour votre playlist Alsace. Restez là puisque dans un instant ça va se poursuivre et on aura également un point sur la météo qui risque de se dégrader à partir de demain. On fait le point juste après l'actu en Alsace avec Seb.
1: Attention aux orages la nuit prochaine en Alsace. On sera en vigilance jaune à partir de 21h. Il risque notamment d'y avoir de la grêle et beaucoup de vent. Mettez les objets de votre jardin ou de votre balcon à l'abri. Détour par le Népal avec ses coulées de boue monstrueuses. Le bilan est monté à 273 morts. 1300 personnes restent portées disparues parmi lesquelles 4 touristes français. Un concert caritatif à la télé ce soir. De nombreux artistes ont accepté de participer à cette soirée spéciale en faveur des sinistrés des incendies de cet été dans le sud de la France. L'Arkéa Arena de Bordeaux accueillera donc ce concert SOS Solidarité Incendie, c'est en direct dès 21h10 sur M6. Et puis en foot, le tirage au sort de la phase de groupe de Ligue des Champions, c'est à 18h. Le PSG, Lens et Lille seront donc fixés sur leurs adversaires.
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1: En cette période de vendange, de nombreux domaines cherchent encore quelques mains pour aider à la récolte du raisin. C'est le cas par exemple du domaine Jean Becker à Zellambert, près de Ribeauvillé. Un domaine qui travaille dans la bonne ambiance avec pause café à 9h, repas de midi fait maison et puis un petit verre de l'amitié en fin de journée. La rémunération, c'est au SMIC agricole horaire. Toutes les infos, vous les retrouvez sur topmusic.fr, la page des traqueurs d'emploi. Et je vous rappelle que ça recrute également dans beaucoup d'autres domaines partout en Alsace.
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0: Ce jeudi se poursuit avec toujours pas mal de soleil en Alsace, un ciel qui sera que très légèrement voilé au cours de l'après-midi avec des températures qui atteindront les 32 degrés. Profitez-en bien puisque demain sera marqué par le retour de la pluie en Alsace et même des orages qui sont attendus dans l'après-midi. En tout cas, pas mal de précipitations tout au long de la journée, demain vendredi. Et des températures qui évolueront entre une vingtaine de degrés le matin et jusqu'à pas plus de 23 degrés l'après-midi en Alsace. On va continuer votre playlist Alsace dans un instant avec celui qui était en Alsace au Rhenus pour le showcase lors de la demi-finale de l'Europa Cup à Strasbourg. Sound of Legend San Francisco. Ça va débarquer dans un instant sur Tapezik pour 40 minutes de tube à la suite avec aussi Michael Jackson en classique dans votre playlist Alsace.
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0: Merci d'être là sur Top Music avec votre playlist Alsace qui va continuer dans un instant. Avec Chabosi, Born to Die qui va arriver dans une poignée de secondes. Ce sera dans un instant avec aussi David Guetta, Dangerous. Prochaine session de playlist Alsace qui sera là juste après les bons plans de ce jeudi pour profiter des derniers jours de vacances.
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2: Cet été, les cinémas français ont attiré davantage de spectateurs, avec en moyenne 640 000 spectateurs chaque jour depuis le 1er juillet, selon la Fédération Nationale des Cinémas Français. Mais la chaleur a poussé aussi les spectateurs à davantage consommer une fois sur place. Léa Pierre est responsable d'exploitation du cinéma Vox à Strasbourg.
3: C'est le constat que j'en fais le plus parlant de la canicule. On n'a jamais autant vendu de boissons et les glaces, c'était vraiment les produits phares. Donc ça demande une petite logistique évidemment, hein, toujours avoir des boissons frais, etc. Mais c'est exactement ce que les gens consommaient en masse pour se rafraîchir notamment.
2: Et par ailleurs, du 16 au 20 septembre, il fera un peu moins chaud. Vous pourrez profiter de l'opération Cinécool dans tout le Grand Est avec les places de cinéma à seulement 5 euros.
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0: Christophe Maé à l'instant sur Tap Musique avec le dernier extrait de son album Carousel, c'était La Lune sur Tap Musique. Restez là dans un instant, point sur la météo qui va arriver juste après l'actu en Alsace à côté de chez vous maintenant avec la Relac.
1: L'Alsace passera à 21h en vigilance jaune aux orages. On pourrait avoir des épisodes de grêle ainsi que de fortes rafales de vent par endroit. C'est le premier grand débat en vue de la présidentielle 2027. 7 candidats déjà déclarés ont accepté l'invitation du MEDEF pour parler des questions économiques. C'est à 16h45. Ce sera diffusé en direct sur LCI et sur les réseaux sociaux, notamment du MEDEF. La plus grande fête de la bière de France débute ce soir à Saverne pour 4 jours. 40 000 personnes sont attendues avec des concerts et des dégustations, avec modération bien sûr. C'est dans le parc du château des Rouen. En foot, Lyon ne jouera pas la Ligue des Champions, battue hier soir par Fenerbahçe en barrage retour. Ce sera donc l'Europa League. En Ligue des Champions, il n'y aura donc que Paris, Lens et Lille côté français en phase de poule. Le tirage au sort d'ailleurs, c'est ce soir à 18h.
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0: Ce jeudi se poursuit avec toujours pas mal de soleil en Alsace, un ciel qui sera que très légèrement voilé au cours de l'après-midi avec des températures qui atteindront les 32 degrés. Profitez-en bien puisque demain sera marqué par le retour de la pluie en Alsace et même des orages qui sont attendus dans l'après-midi. En tout cas, pas mal de précipitations tout au long de la journée demain vendredi et des températures qui évolueront entre une vingtaine de degrés le matin et jusqu'à pas plus de 23 degrés l'après-midi en Alsace.
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0: On reste ensemble sur Top Music avant 15h, début de 40 minutes de tube à la suite avec Temper City, Self-Aware. Les Californiens vont arriver avec aussi le nouveau Soprano DJ, c'est dans un instant sur Top Music.
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1: 40 minutes de tube à la suite qui continue sur Top Musique. Soyez les bienvenus tout le monde. Il est 15h dans un instant. First of the People, ce sera après Shakira. Et ouais, on poursuit un petit peu en mode Coupe du Monde. Hein. Déjà un peu nostalgique, voici maintenant Die Die sur Top Musique.

0: Le premier single qu'il a fait connaître à l'international, Chapel Run avec Good Luck Babe, à l'instant sur ta musique. Bon jeudi après-midi avec nous et avec votre playlist Alsace qui va se poursuivre dans un instant. Mr Know It All, Teddy Swim sera là. Superbus et aussi Pio avec OK KO, la collab dans un instant. Juste après les bons plans de ce jeudi en Alsace.
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2: C'est doucement la fin de l'été, mais c'est loin d'être fini pour le festival des Jardins Métissés au parc de Vesserlin. Cette 24e édition se poursuit jusqu'au 1er novembre avec l'Odyssée d'Ulysse comme thématique générale. Un événement qui vous permet de découvrir des jardins extraordinaires et éphémères. Vous avez ainsi des visites guidées tous les jours, un sentier pieds nus, un jeu à faire à travers une expo photo. Tout cela est accessible tous les jours avec votre billet d'entrée. Et puis plus ponctuellement, des nocturnes. Et là, attention, en revanche, les toutes dernières, c'est pour cette fin de semaine. Voilà donc une petite des sorties pour ce week-end. Et puis après, vous avez jusqu'au 1er novembre, donc, pour ce parc de Vesserlin, ce festival des jardins métissés. Vous aurez encore quelques belles surprises.
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0: La collab de Stromae et de Tove Lo sur Top Musique avec des fleurs. Merci d'être avec nous. 15h30, point sur la météo à venir dans les prochaines secondes sur Top Musique, juste après l'actu en Alsace maintenant avec Seb.
1: Attention aux orages la nuit prochaine en Alsace, on sera en vigilance jaune à partir de 21h. Il risque notamment d'y avoir de la grêle et beaucoup de vent. Mettez les objets de votre jardin ou de votre balcon à l'abri. Détour par le Népal avec ses coulées de boue monstrueuses. Le bilan est monté à 273 morts. 1300 personnes restent portées disparues parmi lesquelles 4 touristes français. Un concert caritatif à la télé ce soir. De nombreux artistes ont accepté de participer à cette soirée spéciale en faveur des sinistrés des incendies de cet été dans le sud de la France. L'Arkea Arena de Bordeaux accueillera donc ce concert SOS Solidarité Incendie. C'est en direct dès 21h10 sur M6. Et puis en foot, le tirage au sort de la phase de groupe de Ligue des Champions, c'est à 18h. Le PSG, Lens et Lille seront donc fixés sur leurs adversaires.
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0: Ce jeudi se poursuit avec toujours pas mal de soleil en Alsace, un ciel qui sera que très légèrement voilé au cours de l'après-midi avec des températures qui atteindront les 32 degrés. Profitez-en bien puisque demain sera marqué par le retour de la pluie en Alsace et même des orages qui sont attendus dans l'après-midi. En tout cas, pas mal de précipitations tout au long de la journée demain vendredi et des températures qui évolueront entre une vingtaine de degrés le matin et jusqu'à pas plus de 23 degrés l'après-midi en Alsace.
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0: Restez bien avec nous sur Top Musique. Dans un instant, on va continuer votre playlist Alsace avec le son de Miles Smith, Drive Safe. Il y aura aussi Soirée Mondaine, Dorian, encore Imagine Dragons. Bolivar, juste après, une courte pause. Et puis n'oublie pas, à 16h, le début du CS 19 avec Estelle et Martin. Bougez pas.
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Merci d'être avec nous sur Tapézik, c'est votre playlist Alsace qui continue juste avant le début du 16-19 avec Estelle et Martin qui vous offriront cet après-midi de nouvelles places pour aller voir à la Méno. Ce samedi, le premier match de Ligue 1 pour le Racing à la maison sera face à Lens. Place à gagner cet après-midi entre 16h et 19h. Bon, restez là, d'ici là c'est Summer sur Tapézik.

0: très bon après-midi sur Top Music. On fait le point sur toute l'actu dans la région avec Martin en moins d'une minute.
1: 2 ans de prison ferme, c'est la peine prononcée par le tribunal correctionnel de Strasbourg contre un père de famille. Cet homme était jugé pour avoir pris la fuite au volant de sa voiture dans les rues d'Haute-Pierre dimanche. Il a roulé à près de 150 km/h. 3 enfants se trouvaient dans la voiture qui a fini sa course contre une grille. Tous les passagers sont indemnes. Plusieurs Français portés disparus après les inondations meurtrières survenues au Népal et en Chine hier. Au moins 80 Français se trouvent actuellement dans cette partie du globe pour escalader l'Everest. Au total, 1300 personnes sont portées disparues au Tibet et au Népal. En football, le Paris Saint-Germain, Lens et Lille connaîtront leur adversaire de la phase de groupe de la Ligue des Champions à 18h. Les rencontres débuteront à partir du 8 septembre. Chaque équipe affrontera 8 adversaires parmi 36 équipes européennes.
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0: 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Il est 16h sur Top Music, j'adore le titre que je vous passe dans 3 minutes, c'est Oubastank, juste après Riviera dans votre playlist Alsace.

Bon, le studio s'est clairement transformé en karaoké géant. J'avais les paroles sous les yeux pour que je puisse chanter à tue-tête le magnifique titre d'Uba Stand The Reason. Bon, tout de suite, voici Jack et Carla, je vais chanter aussi. Regarde.

0: Sur Top Music, la suite de votre playlist Alsace, c'est Martin Garrix et Ed Sheeran. 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
13: Pour l'instant, ça se passe bien sur les routes en Alsace. Quelques petites difficultés autour de Strasbourg, mais ça se passe bien partout en Alsace.
14: On écoute Martin Garrix et Ed Sheeran tout de suite.

Dans 5 minutes sur Top Musique, le retour de l'actu. On parlera aussi de la météo avec une vigilance météo. Je vous dis tout. Mais d'abord, c'est Kin dans votre playlist Alsace et Julien Lib et Ota tout de suite. Bon après-midi.

0: cette musique. On fait le point sur la météo dans juste après l'actu avec Martin en moins d'une minute.
1: Avec le Bas-Rhin et le Haut-Rhin désormais en vigilance orange aux orages. Dès ce soir, les orages qui pourraient éclater très fort localement, de la grêle, du vent, de la pluie sont annoncés, notamment dans le nord de l'Alsace. 2 ans de prison ferme, c'est la peine prononcée par le tribunal correctionnel de Strasbourg contre un père de famille. Cet homme était jugé pour avoir pris la fuite au volant de sa voiture dans les rues d'Haute-Pierre dimanche. Il a alors roulé à près de 150 km/h. 3 enfants se trouvaient dans la voiture qui a fini sa course contre une grille. Ils sont tous indemnes. En football, le Racing Club de Strasbourg continue de dégraisser son effectif. Le Sénégalais Pape Diong quitte l'Alsace pour le club belge de Waterloo. Ce joueur de 20 ans est arrivé à Strasbourg en 2024 sans avoir jamais réussi à s'imposer.
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0: Une fin de semaine vraiment cata puisqu'on va avoir de la pluie et des orages toute la journée et dans toute la région ce vendredi. On est d'ailleurs en vigilance orange orage et ça va durer jusqu'à demain soir. Côté température, demain matin 19 degrés à Niederbronn-les-Bains, Molsheim, 20 à Strasbourg et Colmar. L'après-midi pas plus de 25 degrés à Haguenau, Célestat et Mulhouse.
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0: Temper City arrive pour la suite de votre playlist Alsace sur Top Music. On revient également avec le trafic.
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1: Avec des ralentissements en cours sur la M35 en direction de Strasbourg depuis Paris, et puis des ralentissements également au niveau du rond-point de Gundershoffen dans la zone artisanale de la Harte.
0: Soyez prudents si vous êtes dans le secteur. On revient sur Top Music avec Adèle Castillon. C'est ce qu'on va écouter pour la suite de votre playlist Alsace. Juste après la pop, le rock qu'on a adoré tout l'été. C'est Temper City tout de suite.

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2: Le Bas-Rhin et le Haut-Rhin placés en vigilance orange aux orages. Ce soir, les orages qui pourraient éclater très fort localement, de la grêle, du vent et de la pluie sont annoncés, notamment dans le nord de l'Alsace. Plusieurs Français sont portés disparus après les inondations meurtrières survenues au Népal et en Chine hier. Au moins 80 Français se trouvent actuellement dans cette partie du globe pour escalader l'Everest. Au total, 1300 personnes sont portées disparues au Tibet et au Népal. Marqués par plusieurs épisodes de forte chaleur, les lieux de baignade ont été particulièrement fréquentés cet été en Alsace. À Strasbourg, la base nautique des docks a attiré les foules. Depuis 4 ans, Hugo Bance y travaille comme maître nageur sauveteur. Il nous raconte comment il a vécu cette saison.
3: Ça fait 4 ans que je travaille au doc en tant que maître nageur du coup. C'est la première année où on a vraiment pas mal de monde. Donc sur les journées où on fait de 15h à 19h, il y a entre 600 et 700 personnes qui viennent. Et sur les journées où on finit jusqu'à 21h, on a fait le record cet été, c'est 960 personnes. Donc ça fait quand même pas mal de monde. Mais moi qui ai plutôt l'habitude, en vrai ça a été.
2: Si vous voulez encore profiter des docks de Strasbourg, dépêchez-vous, le site ferme ses portes ce dimanche. Quels seront les adversaires du Paris Saint-Germain, de Lens et de Lille en phase de groupe de la Ligue des Champions? Réponse à 18h lors du tirage au sort. 36 équipes européennes participent à la Ligue des Champions cette année. Avec une question, qui succédera au Paris Saint-Germain, double tenant du titre? La finale qui aura lieu cette année à Madrid fin mai.
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1: 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Julien Doré, le lac arrive pour la suite de votre playlist Alsace. Ce sera juste après Sound of Legends. Très bon début de soirée.

Pour la foire européenne toute la semaine, on a 4 places à vous offrir. Martin vous a préparé un petit quiz. Vous répondez aux questions. Si vous répondez juste, c'est pour vous. Ce sera juste après Benson Boone et Evanescence tout de suite dans votre playlist Alsace.

0: On va écouter Offenbach pour la suite de votre playlist Alsace et Star Sailor, c'est Four to the Floor. Mais avant ça, toute la semaine, on vous offre vos entrées pour la foire européenne qui aura lieu du 4 au 13 septembre. La foire européenne, c'est tout simplement le rendez-vous incontournable de ce début de rentrée à Strasbourg. Mais bon, c'est à Strasbourg, mais ça concerne quand même vraiment tout le monde. Il y a vraiment beaucoup de monde de partout qui viennent à cette foire européenne. Et justement, il y en a même qui viennent de Kütolsheim, comme Jean-Michel. Salut Jean-Michel.
1: Salut Estelle, salut Martin.
0: Donc toi, tu viens tous les ans à la foire européenne ?
1: Oui, j'y vais tous les ans.
0: Ah bah voilà, bah alors peut-être que tu vas remporter tes places, mais d'abord, il faut que tu écoutes le quiz que Martin t'a préparé. Deux questions pour toi, si tu réponds juste à l'une d'entre elles, c'est gagné.
2: Première question, Jean-Michel. À la foire européenne de Strasbourg, un grand casting aura lieu pour trouver la chanteuse ou le chanteur de demain. Dans le jury, on le sait, il y aura le directeur du casting de The Voice. Est-ce qu'il s'appelle Bruno Berberes ou Bruno Barberousse ?
1: Bruno Berberes.
2: Mais oui, Jean-Michel.
0: Ça, c'était la question dure.
2: Non, il y a deux questions faciles aujourd'hui.
0: Trop bien, j'adore. T'étais inspiré.
2: Il y a deux questions faciles. Tu veux la deuxième, juste pour le fun ?
1: Pour le plaisir.
2: Allez. Dans le jury, il y aura également Christelle Kern, qu'on connaît bien en Alsace, directrice artistique d'un grand concours chaque année à Strasbourg. Est-ce que ce concours s'appelle La Voix des Talents ou La Voix des Talons, le concours des plus beaux escarpins d'Alsace ?
1: C'est drôle, la voix des talents.
2: La voix des talents,
0: oui,
2: bien joué Jean-Michel.
0: Et non pas la voix des étalons, ça c'est encore un autre...
2: Oui, ça c'est un autre concours.
0: Un autre concours.
2: Réservé aux adultes.
0: Voilà. Bon, merci en tout cas Martin pour tes questions magnifiques. Bravo Jean-Michel, 4 places pour la foire européenne pour toi. Et donc si vous voulez vous aussi gagner les toutes dernières places qu'on vous offre cette semaine, ce sera demain entre 16h et 19h. On revient avec le trafic sur Top Music, Offenbach et Star Sailor tout de suite.
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2: Ça se passe plutôt bien sur les routes en Alsace avec toutefois un petit avertissement. Attention sur la 35 au niveau du grand contournement de Strasbourg en direction de Colmar. Des contrôles de vitesse sont en cours.
0: On va écouter Eagle Eye Cherry pour la suite de votre playlist Alsace juste après Offenbach et Star Sailor.

Tiens, je ne sais pas si vous étiez au courant, mais demain matin, il y aura une éclipse lunaire très tôt qui sera visible. Tôt le matin, on vous a mis tous les détails dans un article sur topmusic.fr. Pour les amateurs d'éclipse, il ne faut pas la louper celle-ci. Hein. On revient sur Top Music avec les infos dans 5 minutes. Et d'abord, c'est Freya Sky qu'on écoute tout de suite dans votre playlist Alsace. 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

0: Bonne soirée sur Top Musique. On fait le point sur la météo dans la région. On est en alerte orange juste après l'actu en moins d'une minute avec Martin.
1: En raison des vents forts annoncés jeudi soir par Météo France à Strasbourg, la ville va fermer les parcs de Pourtalès, de l'Orangerie, des Comtats ou encore Albert Schweitzer dès 20h, tout comme 9 cimetières municipaux. Une trentaine de pompiers mobilisés pour un incendie survenu dans les locaux de l'entreprise Potinger France. Ce matin, le feu a pris au sous-sol de cette société située au Bonhomme. Il n'y a pas eu de blessés. Plusieurs Français sont portés disparus après les inondations meurtrières survenues au Népal et en Chine hier. Au moins 80 Français se trouvent actuellement dans cette partie du globe pour escalader l'Everest. Au total, 1300 personnes sont portées disparues au Tibet et au Népal. Dans 30 minutes, en football, Lens, Lille et le Paris Saint-Germain seront fixés sur leurs adversaires de la phase de groupe de Ligue des Champions. Le tirage au sort a lieu à Monaco.
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0: Une fin de semaine vraiment cata puisqu'on va avoir de la pluie et des orages toute la journée et dans toute la région ce vendredi. On est d'ailleurs en vigilance orange orage et ça va durer jusqu'à demain soir. Côté température, demain matin 19 degrés à Niederbronn-les-Bains, Molsheim 20 à Strasbourg et l'après-midi pas plus de 25 degrés à Haguenau, Célestat et Mulhouse.
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0: On va écouter Chabouzi pour la suite de votre playlist Alsace. On revient également avec le trafic dans 5 minutes. Bougez pas.
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7: Comme souvent en fin de journée, ça roule mal actuellement sur la D430 à Kingersheim dans le Haut-Rhin et puis des difficultés également dans la périphérie de Strasbourg avec des bouchons actuellement avenue Tschirmeck.
8: Si vous vous posez la question, nous n'avons toujours pas offert les places du Racing samedi au match. Non, il faudra nous écouter jusqu'à 19h. Peut-être que ça peut à n'importe quel moment retentir le gong de appelez-nous 03 UFA 8, mais ce n'est pas tout de suite. Voilà, comme ça, vous restez avec nous un petit peu. On écoute Chabouzi dans votre playlist Alsace tout de suite. Voici Born to Die. Très bonne soirée sur Top Musique.

Bon, c'est la rentrée lundi ou mardi prochain, et qui dit rentrée dit souvent bonne résolution. Donc si vous voulez vous mettre au sport, eh bien déjà pour vous motiver, je peux vous dire qu'il y a une playlist qui s'appelle Top Fitness qui est dispo sur topmusic.fr et sur l'appli Top Music. Ça va vous permettre de vous motiver à reprendre le sport en musique. Voici Martin Garrix sur Top Music.

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2: Vigilance orange aux orages dès ce soir dans le Bas-Rhin et le Haut-Rhin. Les orages qui pourraient éclater fort localement, de la grêle, du vent et de la pluie sont annoncés notamment dans le nord de l'Alsace. Un homme a été condamné à 2 ans de prison ferme par le tribunal correctionnel de Strasbourg. Hier, ce père de famille était jugé pour avoir pris la fuite au volant de sa voiture à 150 km dans les rues d'Haute-Pierre dimanche. La voiture qui a fini sa course contre une clôture alors que la police le coursait. 3 mineurs se trouvaient à bord du véhicule. Ils sont tous indemnes. Les cinémas français ont attiré davantage de spectateurs cet été entre la fraîcheur des salles et les nombreux films à l'affiche. Ils ont accueilli en moyenne 640 000 personnes chaque jour depuis le 1er juillet selon la Fédération Nationale des Cinémas Français. Mais la chaleur pousse également les spectateurs à davantage consommer une fois sur place. Écoutez Léa Pierre, responsable d'exploitation du cinéma Vox à Strasbourg.
3: C'est le constat que j'en fais le plus parlant de la canicule. On n'a jamais autant vendu de boissons et les glaces, c'était vraiment les produits phares pendant les périodes de canicule. Donc ça demande une petite logistique évidemment, hein, toujours avoir des boissons au frais, etc. Mais c'est exactement ce que les gens consommaient en masse pour se rafraîchir notamment.
2: Les cinémas alsaciens qui devraient faire le plein également en septembre avec l'opération Cinécool qui va revenir dans tout le Grand Est du 16 au 20 septembre avec des places de cinéma à seulement 5 euros. En football, Milos Lukovic prêté par le Racing Club de Strasbourg au club allemand de Kaiserslautern. Il s'agit du 4e prêt pour l'avant-centre strasbourgeois depuis son arrivée en Alsace en janvier 2025. Son contrat court jusqu'en juin 2028 avec le Racing.
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1: Top Music. 18h sur Top Music avec le classique rock de Green Day qui arrive pour la suite de votre playlist Alsace juste après Lush Hunt.

Dans 5 minutes, Martin va vous parler d'un événement familial pour les familles à la patinoire de Colmar. Mais d'abord, on écoute Vita et Julien Doré juste après Tame Impala dans votre playlist Alsace. Très bonne soirée.

0: On va écouter Riviera pour la suite de votre playlist Alsace avec la reprise de Sean Paul, She Doesn't Mind. Et on vient aussi avec le trafic dans moins de 5 minutes.
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2: La patinoire de Colmar organise un événement exceptionnel le 19 septembre. Un match d'impro sur glace aura lieu dans ce bâtiment mythique. Le temps d'une soirée, les comédiens d'impro Alsace monteront sur scène pour une soirée aussi imprévisible que spectaculaire. Des défis seront lancés au public et aux équipes sous l'œil aguerri de l'arbitre. C'est une véritable rencontre sportive qui se déroulera sous nos yeux avec des fautes sifflées, des décisions arbitrales et les joueurs feront tout pour vous séduire, vous, le public, puisque c'est vous qui voterez et encouragerez vos favoris. Humour, créativité, énergie débordante seront au programme. Rendez-vous le 19 septembre prochain à la patinoire de Colmar pour cette soirée impro.
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23: Attention avec cet accident signalé à Strasbourg au niveau de l'arrêt de tramway Neuhof, Rodolphe Reuss, secours et forces de l'ordre sur place. Et puis également un problème sur la D1420 dans le sens Strasbourg-Schirmeck après la sortie Molsheim puisqu'une voiture est sortie de la route.
24: 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On écoute Riviera en attendant sur Top Music. Bonne soirée.

0: bonne soirée sur Top Musique. On vous offre chaque jour vos places pour le match du Racing. Donc c'est de Racing, c'est Strasbourg face à Lens ce samedi à 17h15. On est par téléphone avec Virginie de Itlenheim. Salut Virginie.
1: Salut tout le monde.
0: Alors, on a eu beaucoup de femmes qui nous ont appelées. Hein. On a essayé de répondre à plein de monde. C'est l'heure des femmes. Sur la route d'habitude, c'est plein d'hommes à chaque fois qui gagnent. Donc Virginie, toi tu veux tes places pour le match. Est-ce que c'est pour ton chéri ou c'est pour toi?
1: Je pense que c'est pour nous.
0: Ah, un petit date en amoureux là. Une petite sortie.
1: Exactement.
0: Parfait. Alors écoute bien, Martin, t'as préparé deux questions. Si tu réponds juste à l'une d'entre elles, c'est gagné.
2: Virginie, première question. Dans quel département se trouve la ville de Lens? Le Nord-Pas-de-Calais ou le Nord?
1: Je dirais la première.
2: Et oui, Virginie, c'est gagné. Ouais, c'est bien le Nord-Pas-de-Calais, bravo.
0: Allez, deuxième question pour le fun.
2: Deuxième question. L'animateur de télévision Stéphane Rothenberg est né à Lens. Est-il connu pour présenter l'émission Top Chef, où les casseroles sont à l'honneur, ou Top Fesse, l'émission où l'on passe à la casserole?
0: Oh
1: ouais, c'est pas mal ça, c'est une bonne feinte. Alors je dirais bien sûr la première.
2: Mais oui, c'est la première bien sûr.
0: Oui, même si on rêverait de connaître la deuxième évidemment. Bon, ben, en tout cas Virginie, c'est pour toi. Virginie de Itlenheim, tu seras au stade de la Méno ce samedi à 17h15 pour supporter le Racing Club de Strasbourg. Bravo.
1: Merci beaucoup.
0: Avec plaisir. Et si vous voulez, vous aussi, gagner les toutes dernières places, c'est demain. Il faut nous écouter entre 16h et 19h. Ça peut tomber à n'importe quel moment. On écoute Bruno Mars dans votre playlist Alsace, juste après Zazie. Très bonne soirée à vous.

0: très bonne soirée sur Top Music. On fait le point sur la météo dans la région juste après l'actu avec Martin en moins d'une minute.
1: Un homme de 23 ans convoqué devant le tribunal correctionnel de Mulhouse, un propriétaire de chien, sera jugé pour avoir abandonné son animal en forêt de Goldenbach à Tönnbach en mai dernier. Attaché à un arbre, ce malinois était mort de faim et de déshydratation. Il encourt 5 ans de prison ferme et 75 000 euros d'amende. En raison des vents forts annoncés ce soir par Météo France à Strasbourg, la ville va fermer plusieurs parcs, dont ceux de Pourtalès, de l'Orangerie ou encore des Comtades. 9 cimetières sont également portes closes à partir de 20h. En football, le Paris Saint-Germain, Lens et Lille sont en train de connaître leur adversaire de la phase de groupe de la Ligue des Champions. La Ligue des Champions qui va reprendre à partir du 8 septembre avec une question: qui succédera au Paris Saint-Germain tenant du titre? 36 équipes européennes seront en lice cette année.
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0: Une fin de semaine vraiment cata puisqu'on va avoir de la pluie et des orages toute la journée dans toute la région ce vendredi. On est d'ailleurs en vigilance orange orage et ça va durer jusqu'à demain soir. Côté température, demain matin 19 degrés à Niederbronn-les-Bains, Molsheim, 20 à Strasbourg et Colmar. L'après-midi, pas plus de 25 degrés à Haguenau, Célestat et Mulhouse.
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0: On va écouter Shakira, Die Die pour la suite de votre playlist Alsace. On revient également avec le trafic dans 5 minutes.
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5: Quelques petites difficultés dans l'agglomération strasbourgeoise à l'heure actuelle. Ça roule mal avenue des Vosges et puis c'est compliqué également avenue du Rhin.
6: On va écouter Temper City pour la suite de votre playlist Alsace, One Republic aussi et tout de suite c'est Shakira et Burna Boy. Ça vous fait bouger ça hein.

très bonne soirée sur Top Music avec le retour de l'actu dans 10 minutes. Et je vous rappelle que demain, on vous offre les toutes dernières places pour le match du Racing à la Méno. Ouais, je suis contente de vous offrir ces places. Donc, j'insiste au cas où vous n'aviez pas entendu. Écoutez-nous entre 16h et 19h demain. Voici Ambre.

0: Ça roule mal actuellement, avenue du Rhin à Strasbourg. Vous perdez une dizaine de minutes, puis ça reste compliqué également à Kingersheim dans le Haut-Rhin.
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2: Sur Top Musique, on fait le point sur la météo dans la région pour demain, juste après l'actu en moins d'une minute avec Martin.
0: Une trentaine de pompiers mobilisés ce matin pour un incendie survenu dans les locaux de l'entreprise Potinger France. Le feu a pris au sous-sol de cette société située au col du Bonhomme. Il n'y a pas eu de blessés. Plusieurs Français sont portés disparus après les inondations meurtrières survenues au Népal et en Chine hier. Au moins 80 Français se trouvent actuellement dans cette partie du globe pour escalader l'Everest. Au total, 1300 personnes sont portées disparues au Tibet et au Népal. En football, Milos Lukovic, prêté par le Racing Club de Strasbourg au club allemand de Kaiserslautern. Il s'agit du quatrième prêt pour l'avant-centre strasbourgeois depuis son arrivée en Alsace en janvier 2025. Son contrat court jusqu'en juin 2028 avec le Racing et puis toujours en football, le Paris Saint-Germain connaît ses adversaires pour la phase de groupe de la Ligue des Champions. Les Parisiens qui recevront notamment le FC Barcelone et se déplaceront à Manchester City.
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2: Une fin de semaine vraiment cata puisqu'on va avoir de la pluie et des orages toute la journée dans toute la région ce vendredi. On est d'ailleurs en vigilance orange orage et ça va durer jusqu'à demain soir. Côté température, demain matin 19 degrés à Niederbronn-les-Bains, Molsheim 20 à Strasbourg et Colmar. L'après-midi pas plus de 25 degrés à Haguenau, Célestat et Mulhouse.
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2: Top Music. 19h sur Top Music, je vous souhaite une très bonne soirée avec Pink pour la suite de la playlist Alsace, juste après Miles Smith et Niall Horan.

0: Si vous cherchez un boulot, notez-vous bien la date du 23 septembre.
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0: Le grand job dating, les trackers d'emploi font leur zénith, revient pour sa 7e édition, donc le mercredi 23 septembre, de 10h à 17h. C'est organisé par Projet RH, vous y trouverez une centaine de recruteurs. Ils seront sur place et ils n'attendent qu'une chose, votre CV et votre motivation. Alternance CDD, CDI et intérim, il y en a vraiment pour tout le monde. En attendant, sur Top Music, c'est Offenbach et Star Sailor, bougez pas.
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1: 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On écoute pour la suite votre playlist Alsace, le meilleur. C'est Teddy Swims qui arrive, bougez pas.
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0: très bonne soirée sur Top Music.
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0: Et ce week-end, en Alsace, justement, il y a la célèbre course de côte Turckheim 3 épis. 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C'est donc ce week-end, dès samedi 9h jusqu'à dimanche 18h30. La suite sur Top Music, c'est Riviera.
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0: 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Je vous passe Zao et MC Solar pour la suite de votre playlist Alsace.
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3: Un parfum de vacances toujours et de week-end. Ce soir sur Top Music, on est là jusqu'à minuit. On commence avec Offenbach et Star Sailor, 21h.

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1: C'était Calogero et Passy face à la mer sur Top Music. Attention demain, dernier jour pour Héritier des Brumes à Bussan. Un bel hommage à une utopie théâtrale qui s'écrit toujours au présent. Sur scène, professionnelle et amateur raconte la belle aventure du théâtre du peuple 130 ans après sa création. La saga fascinante d'un lieu à la formidable vitalité à découvrir jusqu'à demain à Bussan. Ça se passe dans les Vosges. Renseignez-vous sur internet, vous allez trouver évidemment. Ça s'appelle Héritier des Brumes. Dernier jour, dernière chance de l'été, c'est demain.

0: C'était Kenji et Vianney.
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0: Bon, on espère bien qu'ils vont mettre le feu, les joueurs du Racing Club de Strasbourg à la Méno, samedi face à l'autre Racing du championnat, celui de Lens, une équipe de Ligue des Champions. Ça va être chaud, ça va être beau, on l'espère en tout cas. On va se relancer avec une belle victoire. 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

0: C'était Robbie Williams sur Top Music. Yoa avec moi dans un instant. D'abord un mot sur un film d'animation, une comédie d'animation qui est sortie hier sur les écrans en Alsace, signée Alberto Vasquez. Ça s'appelle Décorado. Ça raconte l'histoire d'Arnold, une souris au chômage qui traverse une crise existentielle. Il vit dans une ville où l'entreprise Alma dirige tout. Contrairement à sa femme Maria, il a depuis longtemps l'impression que ce monde est irréel. Décidant de se rebeller, il élabore un plan astucieux pour s'échapper de la ville. Ça s'appelle Décorado, une comédie d'animation sur les écrans en Alsace en ce moment.
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Escobar et Madomas, You Got Me sur Top Music. 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

C'était Peps, son énorme tube, Liberta sur Top Music. Superbus et Kyo dans un instant, et Indila avec Dernière Danse. D'abord un mot sur The Dog Stars, le film de Ridley Scott, grand réalisateur, Gladiator, etc., etc. Jacob, Elordi, Margaret Qualley sont réunis dans ce film qui se passe dans un futur proche où une pandémie sans nom a décimé la société américaine. Un pilote vit sur une base aérienne abandonnée au Colorado avec son chien et un ex-marine lorsqu'une transmission aléatoire passe par la radio. Une voix fait naître au plus profond du pilote l'espoir d'une vie meilleure. The Dog Stars de Ridley Scott, c'est sur les écrans, à voir ce week-end en Alsace, bien sûr.

C'était Indy là sur Top Music avec Dernière Danse. 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C'est organisé par l'ASA Alsace, la Ligue Grand Est. 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Venez vivre un week-end 100% adrénaline au cœur de l'Alsace. 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

C'était Nuit Incolore sur Top Music avec Dépassé. Dans un instant, Christophe Maé, Angèle et Justice, What You Want. Nous, on va voir du ciné, des bons films au ciné, par exemple Face à la mer d'Hélène Walsh, qui est sorti hier sur les écrans en Alsace, avec Barry Ward notamment, l'histoire de Jack qui est marié à Maggie depuis plus de la moitié de sa vie. Il travaille comme ramasseur de moules dans les bacs du nord du Pays de Galles avec son jeune frère Dylan et ses trois fils. Jack a toujours pensé que son fils Tom rejoindrait l'entreprise familiale à la fin de ses études, mais Tom est réticent. Face à la mer, c'est au cinéma un petit peu partout en Alsace.

C'était Muse sur Top Music. Et ce qui arrive maintenant, on adore. Voici Thumper City et juste après Gail, Harry Styles, David Guetta et Jennifer Lopez, Save Me Tonight. 40 minutes de tube à la suite, c'est sur Top Music.

C'était Imagine Dragons sur Top Music. Taylor Swift dans un instant et Damiano David. Pas ensemble, chacun leur tube. D'abord un petit mot sur un événement que j'adore tous les ans en mois de septembre. D'ailleurs j'attends septembre pour ça, on peut le dire. C'est la grande course de Canard, de Célesta. C'est le 19 septembre à partir de 15h. La grande course qui est une loterie originale où le public achète des canards numérotés qui sont lâchés dans le bassin d'eau vive et qui descendent par eux-mêmes. Il y a des cadeaux à gagner, bien sûr. En plus du lâcher de canard, il y a des animations pour un large public tout l'après-midi. C'est à partir de 15h le 19 septembre à Célesta, du côté du bassin d'eau vive. Belle soirée, c'est Top Music.

C'était Damien de David sur Top Music. 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Et maintenant, vos tubes préférés en Alsace avec Martin Garrix et Ed Sheeran.

C'était Nozyman sur Top Music avec Gaëtan Roussel. Dua Lipa, Benson Boone, Lewis Capaldi et Pink dans un instant. Mais d'abord un mot sur un film à voir ce week-end. Si vous aimez le cinéma un peu fantastique, très particulier, voici L'Inconnu d'Arthur Harari, qui est le co-scénariste d'Anatomie d'une chute. Et là, il a réuni pour ce film Léa Seydoux et Nils Schneider, l'histoire de David Zimmerman, qui a bientôt 40 ans. Il est photographe, mais personne ne le sait. Lors d'une fête, il repère une femme dans la foule et la suit. Quelques heures plus tard, David se réveille. Il est dans le corps de L'Inconnu. L'Inconnu, c'est Léa Seydoux avec Nils Schneider, qui a perdu beaucoup de poids pour ce film L'Inconnu d'Arthur Harari. C'est à voir ce week-end en Alsace.

0: écoutez Pink sur Top Music.
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0: On met les chaises sur les tables, on ferme. On se retrouve ce week-end, dimanche après-midi et dimanche soir pour sortir le soir. Je vous souhaite un très très joli week-end. Faites bien les fous, faites gaffe à vous quand même, à la démocratie aussi, à la planète, à la tendresse, à la joie, au bonheur. Faites gaffe à tout ça et à tout ce que vous aimez. On se quitte avec encore des tubes. Disturbed dans un instant, Tove Lo et Stromae maintenant pour des fleurs. Salut et bon week-end.